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1: Vous êtes vraiment les bienvenus à l'écoute de Sur le chemin du Seigneur de ce jour. Nous progressons allègrement vers la fin de cette série de 15 émissions sur la vie d'Abraham que nous avons intitulée Le voyage de la foi. Nous sommes aujourd'hui à la 11e émission et comme un feuilleton à suspense, je sais que cette étude nous accroche à chacune de ses conclusions. Après la visite toute particulière que le Seigneur a faite à Abraham et à Sarah sa femme, après la foi et la confiance qu'a créé le renouvellement et la confirmation de la réalisation imminente de la promesse de Dieu, nous allons voir ensemble comment nous avons plus à gagner à entretenir une relation personnelle, intime et quotidienne avec le Seigneur. Ce qui arrive à Abraham à cette étape de sa vie peut et doit être le lot quotidien de tout chrétien normal, à savoir être dans le conseil secret de Dieu. Ce privilège nous ramène au jardin d'Éden où Dieu venait partager des moments intimes avec ses enfants créés à son image. Et seul le péché non reconnu et non confessé peut priver un enfant de Dieu de ce très grand privilège de savoir les choses secrètes de Dieu. Considérons comment, après un temps de silence, Abraham retrouve sa position auprès du Seigneur au point de devenir son confident. N'est-ce pas extraordinaire de voir Dieu de tout l'univers s'approcher de nous pour nous partager ses projets secrets pour notre vie et pour le monde qui nous entoure? Eh bien, c'est ce qui arrive à Abraham lorsque Dieu lui parle de son intervention imminente à Sodome et à Gomorrhe. Et c'est ce qui va vous arriver si vous prenez du temps avec Dieu dans la prière et la méditation de sa parole. Je vous souhaite une bonne écoute radiophonique.

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1: C'est toujours un plaisir de savoir que vous êtes à l'écoute de ce programme.
0: And that is why we love to hear from you to know how this program is impacting your life.
1: Et c'est pour cela aussi que nous aimons avoir de vos nouvelles et savoir comment ce programme influence votre vie.
0: We are in the midst of a series of messages on the life of Abraham.
1: Nous sommes au milieu d'une série de messages sur la vie d'Abraham.
0: And in our last broadcast, we promised to show you the great benefits that come from communing daily with God.
1: Dans notre dernière émission, nous avons promis de vous montrer les grands bénéfices que l'on retire de la communion quotidienne avec Dieu.
0: And that is why I want to begin this broadcast by reading from Genesis 18, 16 to 19.
1: Commençons cette émission par la lecture de Genèse chapitre 18, versets 16 à 19.
0: You may recall that Abraham and Sarah were visited by two supernatural guests.
1: Souvenez-vous que Abraham et Sarah ont été visités par deux hôtes surnaturels.
0: Let's read the passage.
1: Lisons le passage. Ces hommes se levèrent pour partir et ils regardaient du côté de Sodome. Abraham alla vers eux pour les accompagner. Alors l'Éternel dit, cacherai-je à Abraham ce que je vais faire? Abraham deviendra certainement une nation grande et puissante, et en lui seront bénies toutes les nations de la terre. Car je l'ai choisi, afin qu'il ordonne à ses fils et à sa maison après lui de garder la voie de l'Éternel, en pratiquant la droiture et la justice, et qu'ainsi l'Éternel accomplisse en faveur d'Abraham les promesses qu'il lui a faites.
0: You notice in verse 17, the Lord tells Abraham the secret.
1: Notons qu'au verset 17, le Seigneur révèle un secret à Abraham.
0: God reveals his secrets to those who love him.
1: Dieu révèle ses secrets à ceux qui l'aiment.
0: I want you to notice something very important, my listening friend.
1: Je voudrais, mes chers auditeurs, que vous notiez quelque chose de très important.
0: I did not say he reveals his secrets to those who say that they love him.
1: Je ne dis pas qu'il révèle ses secrets à ceux qui prétendent qu'ils l'aiment.
0: God speaks his plans to those who love him.
1: Mais Dieu révèle ses projets à ceux qui l'aiment.
0: God announces his will to those who love him and commune with him.
1: Dieu annonce sa volonté à ceux qui l'aiment et une communion avec lui.
0: No wonder Psalm 25, 14 says.
1: C'est pourquoi il dit au psaume 25 au verset 14.
0: The Lord confides in those who fear him and makes his covenant known to them.
1: L'amitié de l'Éternel est pour ceux qui le craignent, et son alliance leur donne instruction.
0: And in the book of Amos, chapter 3, verse 7,
1: et dans le livre de Amos, au chapitre 3, le verset 7,
0: surely the sovereign Lord does nothing without revealing his plan to his servants, the prophets.
1: Car le Seigneur, l'Éternel, ne fait rien sans avoir révélé son secret à ses serviteurs, les prophètes.
0: And here in Genesis 18, 20, the Lord confines in Abraham.
1: Ici, en Genèse chapitre 18, verset 20, le Seigneur se confie à Abraham.
0: He is saying to him, Abraham, there is a problem on the horizon.
1: Il lui dit, Abraham, il y a un problème à l'horizon.
0: It is in your backyard. Sodom and Gomorrah is overgrown with immorality.
1: Et c'est vraiment tout près de toi. Sodome et Gomorrah est rempli d'immoralité.
0: The cup of iniquity is full to the brim.
1: La coupe de l'iniquité est à son comble.
0: It is time for judgment.
1: Le temps du jugement est arrivé.
0: I have waited patiently for so long.
1: J'ai été longtemps patient.
0: What is God saying is this.
1: Voici ce que Dieu était en train de dire ici.
0: I have been patient and slow to anger with you.
1: J'ai été patient et lent à la colère avec vous.
0: God's cup is getting filled to the brim each passing day.
1: La coupe de Dieu se remplit chaque jour qui passe.
0: God's judgment has already begun to fall on the people in the nations that are not awake yet.
1: Le jugement de Dieu a déjà commencé à tomber sur les peuples et les nations qui ne se sont pas encore réveillés.
0: God's judgment has already begun to fall on the peoples of the earth who disobey him.
1: Le jugement de Dieu a déjà commencé à tomber sur les peuples de la terre qui lui désobéissent.
0: All that God is doing right now is merely slowly taking his hand of restraint away from the world.
1: Tout ce que Dieu fait maintenant, c'est simplement de retirer doucement sa main de ce monde.
0: What God has begun to do is leave the people to the consequences of their choices.
1: Ce que Dieu a commencé à faire, c'est de laisser les gens face aux conséquences de leur choix.
0: But instead of repenting, we are in a spiritual sleep.
1: Mais au lieu de se repentir, nous demeurons dans le sommeil spirituel.
0: We seek after our comfort and television entertainment more than we spend time with God.
1: Nous cherchons notre confort personnel et la distraction de la télévision beaucoup plus que de passer du temps avec Dieu.
0: And instead of repenting, we ignore the problem.
1: Et au lieu de nous repentir, nous faisons semblant d'ignorer le problème.
0: The Lord said to Abraham that he is about to go for an inspection of Sodom.
1: Le Seigneur dit à Abraham qu'il s'en va inspecter l'état de Sodome.
0: But he knew ahead of time that Sodom would not pass inspection.
1: Mais il savait déjà que le résultat sera négatif.
0: Do you see what was happening here?
1: Saisissez-vous ce qui se passe ici?
0: Abraham began immediately to intercede for Sodom.
1: Et Abraham se met immédiatement à intercéder pour Sodome.
0: He knew that his nephew was there.
1: Il savait que son neveu s'y trouvait.
0: And he began to ask the Lord on behalf of his lukewarm Christian nephew.
1: Il a commencé à plaider en faveur de son chrétien tiède de neveu.
0: My listening friends, I want you to listen very carefully to what I'm going to tell you.
1: Amis auditeurs, écoutez très attentivement ce que je vais vous dire.
0: If you want to know the level of your spiritual maturity,
1: si vous voulez connaître le niveau de votre maturité spirituelle,
0: measure the time you spend in prayer on behalf of someone else.
1: Mesurez donc le temps que vous passez en prière en faveur de quelqu'un d'autre.
0: Do you spend your prayer time only asking for things for yourself?
1: Passez-vous votre temps de prière à ne demander seulement que les choses qui vous concernent?
0: Or do you deliberately intercede even with tears on behalf of others?
1: Ou intercédez-vous délibérément, même avec des larmes, en faveur des autres?
0: Here we see Abraham not only interceding but trying to bargain with the Lord.
1: Nous voyons Abraham ici, non seulement en train d'intercéder, mais en plus, en train de négocier avec le Seigneur.
0: Abraham started with 50.
1: Abraham a débuté avec 50.
0: Asking if there were 50 righteous, would the Lord spare the city?
1: Demandant si avec 50 justes, le Seigneur épargnerait la ville.
0: Knowing that he will have to come down in number if he was to persuade the Lord to change his mind.
1: Sachant bien qu'il aurait à descendre s'il devait arriver à persuader le Seigneur de changer d'avis.
0: Then he went down to 40.
1: Ensuite, il est passé à 40.
0: Then to 30.
1: Puis à 30.
0: Then to 20.
1: Puis à 20.
0: And then to 10.
1: Puis à 10.
0: Abraham was hoping that Lot would have witnessed to at least 5 other people.
1: Abraham espérait que Lot avait pu témoigner au moins à 5 autres personnes.
0: There are 3 things that the Lord does before he withdraws his hand of blessing.
1: Vous voyez, il y a 3 choses que le Seigneur fait avant d'arrêter de bénir.
0: With 3 certain results of judgment.
1: Et prononcer 3 jugements en conséquence.
0: First,
1: d'abord,
0: he holds an inquest on the moral condition before the judgment comes.
1: Il fait une enquête de moralité avant le jugement.
0: Secondly,
1: ensuite,
0: God is accessible to his people's earnest intercession.
1: Il reste attentif aux intercessions de son peuple.
0: Thirdly,
1: enfin,
0: a few righteous persons can make a difference.
1: Un petit nombre de justes peuvent faire la différence.
0: God agreed to spare Sodom and Gomorrah if 10 righteous people could be found.
1: Dieu accepte d'épargner Sodome et Gomorrhe s'il s'y trouvait 10 justes.
0: But 10 could not be found.
1: Mais il n'y avait pas 10 justes.
0: And God had to destroy Sodom and Gomorrah.
1: Dieu devait donc détruire Sodome et Gomorrhe.
0: Let me summarize Genesis 19 for you.
1: Laissez-moi vous résumer Genèse chapitre 19.
0: The angelic messenger sent by God to Sodom found Lot at the city gate.
1: Les messagers angéliques que Dieu a envoyés à Sodome et Gomorrhe ont trouvé Lot aux portes de la ville.
0: That means he was presiding over the city council.
1: Ce qui signifie qu'il participait au conseil municipal.
0: He probably was the mayor of the city.
1: Il était peut-être même le maire de la ville.
0: When the heavenly visitors came to Abraham,
1: lorsque les hôtes célestes sont venus chez Abraham,
0: they found him in the place of obedience.
1: Ils l'ont trouvé dans l'obéissance.
0: But when they came to Lot,
1: mais quand ils sont allés chez Lot,
0: He was in the place of worldly involvement.
1: Il était impliqué dans les choses mondaines.
0: When you read this chapter for yourself, I want you to notice verse 16 of chapter 19.
1: Lorsque vous étudierez ce chapitre, je vous conseille de considérer le verset 16 du chapitre 19.
0: And that's when the angels urged him to leave, the Bible said Lot hesitated.
1: C'est que lorsque les anges l'ont pressé de partir, la Bible dit que Lot a hésité.
0: He could not give up all of his worldly accumulation.
1: Il ne pouvait abandonner facilement tous ses avoirs et ses possessions.
0: He could not give up all of his prestige and acceptability.
1: Il ne pouvait abandonner facilement tout son prestige et son honneur.
0: He could not give up all of his real estate holdings.

0: où vous trouverait-il?
1: In the place of obedience or in the place of worldly pursuits?
0: Dans l'obéissance ou à la poursuite des choses mondaines?
1: God is trying to rescue you, but you are dragging your feet.
0: Dieu essaie de vous secourir, mais vous traînez les pieds.
1: Ultimately, when people who are like Lot's wife insist on looking back, they will have to pay the price.
0: Lorsque finalement des gens comme la femme de Lot insistent pour regarder en arrière, ils auront à payer le prix.
1: Lot's life is a tragic story of a man who becomes so blinded by worldly success that he could not minister to his neighbors.
0: La vie de Lot est la tragique histoire d'un homme qui est aveuglé par le succès mondain au point même de ne pas pouvoir témoigner à son entourage.
1: Some people believe that we are living in the last days.
0: Certaines personnes croient que nous vivons les derniers temps.
1: And God seems to be calling his faithful people to stand up and count the cost.
0: Et Dieu semble interpeller ses fidèles à se lever et évaluer le prix à payer.
1: For Jesus' return is around the corner.
0: Car le retour de Jésus pointe à l'horizon.
1: The question is, where will you be when the day comes?
0: La question est la suivante. Où serez-vous lorsque ce jour arrivera?
1: Will you be ready or will you be ashamed?
0: Serez-vous prêt ou serez-vous dans la honte?
1: Will you say, come Lord Jesus?
0: Allez-vous dire, viens Seigneur Jésus?
1: Or will you say, I am too busy with my life right now?
0: Ou allez-vous dire, pour l'instant, je suis très occupé à autre chose?
1: The Bible said that the Lord Jesus will return as a thief in the night.
0: La Bible dit que le Seigneur Jésus viendra comme un voleur dans la nuit.
1: People are spiritually asleep.
0: Les gens sont endormis spirituellement.
1: People are busy with their worldly pursuits.
0: Les gens sont préoccupés par leurs besoins matériels.
1: The trumpet will sound.
0: La trompette sonnera.
1: And the Son of God will descend on the clouds.
0: Et le Fils de Dieu descendra sur les nuées.
1: The judgment of God will begin.
0: Le jugement de Dieu va commencer.
1: Where will you be?
0: Où seras-tu?
1: The Bible said there is only one way to escape God's judgment.
0: La Bible dit qu'il n'y a qu'une seule façon d'échapper au jugement.
1: And it is through believing in Jesus Christ and obeying him and his word.
0: C'est en croyant en Jésus-Christ et en obéissant à lui et à sa parole.
1: Will you come to him today?
0: Allez-vous venir à lui aujourd'hui?
1: I hope you will do, and when you do, write to us and tell us.
0: J'espère vivement que vous le ferez.
1: Until next time, I wish you God's richest blessing.
0: En attendant de vous revoir, je souhaite que Dieu vous bénisse richement. La répétition étant pédagogique, permettez-moi de répéter les mêmes questions qu'a posées le docteur Michael Youssef tout à l'heure dans son intervention de ce jour. Où vous trouvez-vous en ce moment? Dans l'obéissance à Dieu ou dans la rébellion à sa parole? Comme à Adam, dans le jardin, le Seigneur vous pose la même question. Où es-tu, mon fils? Où es-tu, ma fille? Je ne te vois plus. Je ne t'entends plus. Je ne te sens plus. Permettez-moi une fois d'être l'écho de Dieu qui dit, reviens à moi et ne laisse pas les soucis de la terre et l'attrait des choses de ce monde t'éloigna jamais de mon amour. Et Dieu dit encore, comme à Sodome et à Gomorre, j'ai fait l'enquête des moralités et le verdict n'est pas en ta faveur. Mais je reste encore accessible à la prière et à la supplication avant que mon juste jugement ne s'abatte sans que tu ne puisses t'échapper. Et que comme Lot, tu ne perdes toutes les choses pour lesquelles tu t'es détourné de moi. Oui, chers auditeurs, c'est maintenant, ici, qu'il faut décider de revenir à Dieu par la repentance et la confession de votre péché. Où vous trouvez-vous en ce moment? Si vous êtes dans le chemin de l'obéissance comme Abraham, demeurez-y et luttez comme lui dans la prière jusqu'à voir le salut et la délivrance de vos bien-aimés. Le Seigneur nous a promis d'être accessible à notre intercession. Quoi qu'il en soit, écrivez-nous pour nous dire où vous êtes et ce que vous avez fait par rapport à l'exhortation de ce jour. Que Dieu vous bénisse.
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1: Vous êtes vraiment les bienvenus à l'écoute de Sur le chemin du Seigneur de ce jour. Nous progressons allègrement vers la fin de cette série de 15 émissions sur la vie d'Abraham que nous avons intitulée Le voyage de la foi. Nous sommes aujourd'hui à la 11e émission et comme un feuilleton à suspense, je sais que cette étude nous accroche à chacune de ses conclusions. Après la visite toute particulière que le Seigneur a faite à Abraham et à Sarah sa femme, après la foi et la confiance qu'a créé le renouvellement et la confirmation de la réalisation imminente de la promesse de Dieu, nous allons voir ensemble comment nous avons plus à gagner à entretenir une relation personnelle, intime et quotidienne avec le Seigneur. Ce qui arrive à Abraham à cette étape de sa vie peut et doit être le lot quotidien de tout chrétien normal, à savoir être dans le conseil secret de Dieu. Ce privilège nous ramène au jardin d'Éden où Dieu venait partager des moments intimes avec ses enfants créés à son image. Et seul le péché non reconnu et non confessé peut priver un enfant de Dieu de ce très grand privilège de savoir les choses secrètes de Dieu. Considérons comment, après un temps de silence, Abraham retrouve sa position auprès du Seigneur au point de devenir son confident. N'est-ce pas extraordinaire de voir Dieu de tout l'univers s'approcher de nous pour nous partager ses projets secrets pour notre vie et pour le monde qui nous entoure? Eh bien, c'est ce qui arrive à Abraham lorsque Dieu lui parle de son intervention imminente à Sodome et à Gomorrhe. Et c'est ce qui va vous arriver si vous prenez du temps avec Dieu dans la prière et la méditation de sa parole. Je vous souhaite une bonne écoute radiophonique.

0: It is always a delight for us to know that you are there listening to this program.
1: C'est toujours un plaisir de savoir que vous êtes à l'écoute de ce programme.
0: And that is why we love to hear from you to know how this program is impacting your life.
1: Et c'est pour cela aussi que nous aimons avoir de vos nouvelles et savoir comment ce programme influence votre vie.
0: We are in the midst of a series of messages on the life of Abraham.
1: Nous sommes au milieu d'une série de messages sur la vie d'Abraham.
0: And in our last broadcast, we promised to show you the great benefits that come from communing daily with God.
1: Dans notre dernière émission, nous avons promis de vous montrer les grands bénéfices que l'on retire de la communion quotidienne avec Dieu.
0: And that is why I want to begin this broadcast by reading from Genesis 18, 16 to 19.
1: Commençons cette émission par la lecture de Genèse chapitre 18, versets 16 à 19.
0: You may recall that Abraham and Sarah were visited by two supernatural guests.
1: Souvenez-vous que Abraham et Sarah ont été visités par deux hôtes surnaturels.
0: Let's read the passage.
1: Lisons le passage. Ces hommes se levèrent pour partir et ils regardaient du côté de Sodome. Abraham alla vers eux pour les accompagner. Alors l'Éternel dit, cacherai-je à Abraham ce que je vais faire? Abraham deviendra certainement une nation grande et puissante, et en lui seront bénies toutes les nations de la terre. Car je l'ai choisi, afin qu'il ordonne à ses fils et à sa maison après lui de garder la voie de l'Éternel en pratiquant la droiture et la justice, et qu'ainsi l'Éternel accomplisse en faveur d'Abraham les promesses qu'il lui a faites.
0: You notice in verse 17, the Lord tells Abraham the secret.
1: Notons qu'au verset 17, le Seigneur révèle un secret à Abraham.
0: God reveals his secrets to those who love him.
1: Dieu révèle ses secrets à ceux qui l'aiment.
0: I want you to notice something very important, my listening friend.
1: Je voudrais, mes chers auditeurs, que vous notiez quelque chose de très important.
0: I did not say he reveals his secrets to those who say that they love him.
1: Je ne dis pas qu'il révèle ses secrets à ceux qui prétendent qu'ils l'aiment.
0: God speaks his plans to those who love him.
1: Mais Dieu révèle ses projets à ceux qui l'aiment.
0: God announces his will to those who love him and commune with him.
1: Dieu annonce sa volonté à ceux qui l'aiment et une communion avec lui.
0: No wonder Psalm 25, 14 says.
1: C'est pourquoi il dit au psaume 25 au verset 14.
0: The Lord confines in those who fear him and makes his covenant known to them.
1: L'amitié de l'Éternel est pour ceux qui le craignent, et son alliance leur donne instruction.
0: And in the book of Amos, chapter 3, verse 7,
1: et dans le livre d'Amos, au chapitre 3, le verset 7,
0: surely the sovereign Lord does nothing without revealing his plan to his servants, the prophets.
1: Car le Seigneur, l'Éternel, ne fait rien sans avoir révélé son secret à ses serviteurs, les prophètes.
0: And here in Genesis 18, 20, the Lord confines in Abraham.
1: Ici, en Genèse chapitre 18, verset 20, le Seigneur se confie à Abraham.
0: He is saying to him, Abraham, there is a problem on the horizon.
1: Il lui dit, Abraham, il y a un problème à l'horizon.
0: It is in your backyard. Sodom and Gomorrah is overgrown with immorality.
1: Et c'est vraiment tout près de toi. Sodome et Gomorrhe est rempli d'immoralité.
0: The cup of iniquity is full to the brim.
1: La coupe de l'iniquité est à son comble.
0: It is time for judgment.
1: Le temps du jugement est arrivé.
0: I have waited patiently for so long.
1: J'ai été longtemps patient.
0: What is God saying is this.
1: Voici ce que Dieu était en train de dire ici.
0: I have been patient and slow to anger with you.
1: J'ai été patient et lent à la colère avec vous.
0: God's cup is getting filled to the brim each passing day.
1: La coupe de Dieu se remplit chaque jour qui passe.
0: God's judgment has already begun to fall on the people in the nations that are not awake yet.
1: Le jugement de Dieu a déjà commencé à tomber sur les peuples et les nations qui ne se sont pas encore réveillés.
0: God's judgment has already begun to fall on the peoples of the earth who disobey him.
1: Le jugement de Dieu a déjà commencé à tomber sur les peuples de la terre qui lui désobéissent.
0: All that God is doing right now is merely slowly taking his hand of restraint away from the world.
1: Tout ce que Dieu fait maintenant, c'est simplement de retirer doucement sa main de ce monde.
0: What God has begun to do is leave the people to the consequences of their choices.
1: Ce que Dieu a commencé à faire, c'est de laisser les gens face aux conséquences de leur choix.
0: But instead of repenting, we are in a spiritual sleep.
1: Mais au lieu de se repentir, nous demeurons dans le sommeil spirituel.
0: We seek after our comfort and television entertainment more than we spend time with God.
1: Nous cherchons notre confort personnel et la distraction de la télévision beaucoup plus que de passer du temps avec Dieu.
0: And instead of repenting, we ignore the problem.
1: Et au lieu de nous repentir, nous faisons semblant d'ignorer le problème.
0: The Lord said to Abraham that he is about to go for an inspection of Sodom.
1: Le Seigneur dit à Abraham qu'il s'en va inspecter l'état de Sodome.
0: But he knew ahead of time that Sodom would not pass inspection.
1: Mais il savait déjà que le résultat sera négatif.
0: Do you see what was happening here?
1: Saisissez-vous ce qui se passe ici?
0: Abraham began immediately to intercede for Sodom.
1: Et Abraham se met immédiatement à intercéder pour Sodome.
0: He knew that his nephew was there.
1: Il savait que son neveu s'y trouvait.
0: And he began to ask the Lord on behalf of his lukewarm Christian nephew.
1: Il a commencé à plaider en faveur de son chrétien tiède de neveu.
0: My listening friends, I want you to listen very carefully to what I'm going to tell you.
1: Amis auditeurs, écoutez très attentivement ce que je vais vous dire.
0: If you want to know the level of your spiritual maturity,
1: si vous voulez connaître le niveau de votre maturité spirituelle,
0: measure the time you spend in prayer on behalf of someone else.
1: Mesurez donc le temps que vous passez en prière en faveur de quelqu'un d'autre.
0: Do you spend your prayer time only asking for things for yourself?
1: Passez-vous votre temps de prière à ne demander seulement que les choses qui vous concernent?
0: Or do you deliberately intercede even with tears on behalf of others?
1: Ou intercédez-vous délibérément, même avec des larmes, en faveur des autres?
0: Here we see Abraham not only interceding but trying to bargain with the Lord.
1: Nous voyons Abraham ici, non seulement en train d'intercéder, mais en plus en train de négocier avec le Seigneur.
0: Abraham started with 50.
1: Abraham a débuté avec 50.
0: Asking if there were 50 righteous, would the Lord spare the city?
1: Demandant si avec 50 justes, le Seigneur épargnerait la ville.
0: Knowing that he will have to come down in number if he was to persuade the Lord to change his mind.
1: Sachant bien qu'il aurait à descendre s'il devait arriver à persuader le Seigneur de changer d'avis.
0: Then he went down to 40.
1: Ensuite, il est passé à 40.
0: Then to 30.
1: Puis à 30.
0: Then to 20.
1: Puis à 20.
0: And then to 10.
1: Puis à 10.
0: Abraham was hoping that Lot would have witnessed to at least 5 other people.
1: Abraham espérait que Lot avait pu témoigner au moins à 5 autres personnes.
0: There are 3 things that the Lord does before he withdraws his hand of blessing.
1: Vous voyez, il y a 3 choses que le Seigneur fait avant d'arrêter de bénir.
0: With 3 certain results of judgment.
1: Et prononcer 3 jugements en conséquence.
0: First,
1: d'abord,
0: he holds an inquest on the moral condition before the judgment comes.
1: Il fait une enquête de moralité avant le jugement.
0: Secondly,
1: ensuite,
0: God is accessible to his people's earnest intercession.
1: Il reste attentif aux intercessions de son peuple.
0: Thirdly,
1: enfin,
0: a few righteous persons can make a difference.
1: Un petit nombre de justes peuvent faire la différence.
0: God agreed to spare Sodom and Gomorrah if 10 righteous people could be found.
1: Dieu accepte d'épargner Sodome et Gomorrhe s'il s'y trouvait 10 justes.
0: But 10 could not be found.
1: Mais il n'y avait pas 10 justes.
0: And God had to destroy Sodom and Gomorrah.
1: Dieu devait donc détruire Sodome et Gomorrhe.
0: Let me summarize Genesis 19 for you.
1: Laissez-moi vous résumer Genèse chapitre 19.
0: The angelic messenger sent by God to Sodom found Lot at the city gate.
1: Les messagers angéliques que Dieu a envoyés à Sodome et Gomorrhe ont trouvé Lot aux portes de la ville.
0: That means he was presiding over the city council.
1: Ce qui signifie qui participait au conseil municipal.
0: He probably was the mayor of the city.
1: Il était peut-être même le maire de la ville.
0: When the heavenly visitors came to Abraham,
1: lorsque les hôtes célestes sont venus chez Abraham,
0: they found him in the place of obedience.
1: Ils l'ont trouvé dans l'obéissance.
0: But when they came to Lot,
1: mais quand ils sont allés chez Lot,
0: He was in the place of worldly involvement.
1: Il était impliqué dans les choses mondaines.
0: When you read this chapter for yourself, I want you to notice verse 16 of chapter 19.
1: Lorsque vous étudierez ce chapitre, je vous conseille de considérer le verset 16 du chapitre 19.
0: And that's when the angels urged him to leave, the Bible said Lot hesitated.
1: C'est que lorsque les anges l'ont pressé de partir, la Bible dit que Lot a hésité.
0: He could not give up all of his worldly accumulation.
1: Il ne pouvait abandonner facilement tous ses avoirs et ses possessions.
0: He could not give up all of his prestige and acceptability.
1: Il ne pouvait abandonner facilement tout son prestige et son honneur.
0: He could not give up all of his real estate holdings.
1: Il ne pouvait abandonner facilement tous ses biens immobiliers.
0: But the tragic truth is that he had to be led forcefully out of the town.
1: Mais la tragique vérité, c'est qu'il fut forcé de quitter la ville.
0: The angelic visitors seized his hand and the hand of his wife and daughters and forced them out.
1: Les anges l'ont pris par la main, lui, sa femme et ses filles, pour les faire sortir de la ville.
0: My listening friends, I want to ask you a question.
1: Amis auditeurs, je voudrais vous demander ceci.
0: If the angels of the Lord come and visit you today,
1: si les anges du Seigneur vous visitaient aujourd'hui,
0: where would they find you?
1: Où vous trouverait-ils?
0: In the place of obedience or in the place of worldly pursuits?
1: Dans l'obéissance ou à la poursuite des choses mondaines?
0: God is trying to rescue you, but you are dragging your feet.
1: Dieu essaie de vous secourir, mais vous traînez les pieds.
0: Ultimately, when people who are like Lot's wife insist on looking back, they will have to pay the price.
1: Lorsque finalement des gens comme la femme de Lot insistent pour regarder en arrière, ils auront à payer le prix.
0: Lot's life is a tragic story of a man who becomes so blinded by worldly success that he could not minister to his neighbors.
1: La vie de Lot est la tragique histoire d'un homme qui est aveuglé par les succès mondains au point même de ne pas pouvoir témoigner à son entourage.
0: Some people believe that we are living in the last days.
1: Certaines personnes croient que nous vivons les derniers temps.
0: And God seems to be calling his faithful people to stand up and count the cost.
1: Et Dieu semble interpeller ses fidèles à se lever et évaluer le prix à payer.
0: For Jesus' return is around the corner.
1: Car le retour de Jésus pointe à l'horizon.
0: The question is, where will you be when the day comes?
1: La question est la suivante. Où serez-vous lorsque ce jour arrivera?
0: Will you be ready or will you be ashamed?
1: Serez-vous prêt ou serez-vous dans la honte?
0: Will you say, come Lord Jesus?
1: Allez-vous dire, viens Seigneur Jésus?
0: Or will you say, I am too busy with my life right now?
1: Ou allez-vous dire, pour l'instant, je suis très occupé à autre chose?
0: The Bible said that the Lord Jesus will return as a thief in the night.
1: La Bible dit que le Seigneur Jésus viendra comme un voleur dans la nuit.
0: People are spiritually asleep.
1: Les gens sont endormis spirituellement.
0: People are busy with their worldly pursuits.
1: Les gens sont préoccupés par leurs besoins matériels.
0: The trumpet will sound.
1: La trompette sonnera.
0: And the Son of God will descend on the clouds.
1: Et le Fils de Dieu descendra sur les nuées.
0: The judgment of God will begin.
1: Le jugement de Dieu va commencer.
0: Where will you be?
1: Où seras-tu?
0: The Bible said there is only one way to escape God's judgment.
1: La Bible dit qu'il n'y a qu'une seule façon d'échapper au jugement.
0: And it is through believing in Jesus Christ and obeying him and his word.
1: C'est en croyant en Jésus-Christ et en obéissant à lui et à sa parole.
0: Will you come to him today?
1: Allez-vous venir à lui aujourd'hui?
0: I hope you will do, and when you do, write to us and tell us.
1: J'espère vivement que vous le ferez.
0: Until next time, I wish you God's richest blessing.
1: En attendant de vous revoir, je souhaite que Dieu vous bénisse richement. La répétition étant pédagogique, permettez-moi de

0: Gomorrhe, j'ai fait l'enquête de moralité et le verdict n'est pas en ta faveur. Mais je reste encore accessible à la prière et à la supplication, avant que mon juste jugement ne s'abatte sans que tu ne puisses t'échapper. Et que comme Lot, tu ne perdes toutes les choses pour lesquelles tu t'es détourné de moi. Oui, chers auditeurs, c'est maintenant, ici, qu'il faut décider de revenir à Dieu par la repentance et la confession de votre péché. Où vous trouvez-vous en ce moment? Si vous êtes dans le chemin de l'obéissance comme Abraham, demeurez-y et luttez comme lui dans la prière jusqu'à voir le salut et la délivrance de vos bien-aimés. Le Seigneur nous a promis d'être accessible à notre intercession. Quoi qu'il en soit, écrivez-nous pour nous dire où vous êtes et ce que vous avez fait par rapport à l'exhortation de ce jour. Que Dieu vous bénisse.
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1: Vous êtes vraiment les bienvenus à l'écoute de Sur le chemin du Seigneur de ce jour. Nous progressons allègrement vers la fin de cette série de 15 émissions sur la vie d'Abraham que nous avons intitulée Le voyage de la foi. Nous sommes aujourd'hui à la 11e émission et comme un feuilleton à suspense, je sais que cette étude nous accroche à chacune de ses conclusions. Après la visite toute particulière que le Seigneur a faite à Abraham et à Sarah sa femme, après la foi et la confiance qu'a créé le renouvellement et la confirmation de la réalisation imminente de la promesse de Dieu, nous allons voir ensemble comment nous avons plus à gagner à entretenir une relation personnelle, intime et quotidienne avec le Seigneur. Ce qui arrive à Abraham à cette étape de sa vie peut et doit être le lot quotidien de tout chrétien normal, à savoir être dans le conseil secret de Dieu. Ce privilège nous ramène au jardin d'Éden où Dieu venait partager des moments intimes avec ses enfants créés à son image. Et seul le péché non reconnu et non confessé peut priver un enfant de Dieu de ce très grand privilège de savoir les choses secrètes de Dieu. Considérons comment, après un temps de silence, Abraham retrouve sa position auprès du Seigneur au point de devenir son confident. N'est-ce pas extraordinaire de voir Dieu de tout l'univers s'approcher de nous pour nous partager ses projets secrets pour notre vie et pour le monde qui nous entoure? Eh bien, c'est ce qui arrive à Abraham lorsque Dieu lui parle de son intervention imminente à Sodome et à Gomorrhe. Et c'est ce qui va vous arriver si vous prenez du temps avec Dieu dans la prière et la méditation de sa parole. Je vous souhaite une bonne écoute radiophonique.

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1: C'est toujours un plaisir de savoir que vous êtes à l'écoute de ce programme.
0: And that is why we love to hear from you to know how this program is impacting your life.
1: Et c'est pour cela aussi que nous aimons avoir de vos nouvelles et savoir comment ce programme influence votre vie.
0: We are in the midst of a series of messages on the life of Abraham.
1: Nous sommes au milieu d'une série de messages sur la vie d'Abraham.
0: And in our last broadcast, we promised to show you the great benefits that come from communing daily with God.
1: Dans notre dernière émission, nous avons promis de vous montrer les grands bénéfices que l'on retire de la communion quotidienne avec Dieu.
0: And that is why I want to begin this broadcast by reading from Genesis 18, 16 to 19.
1: Commençons cette émission par la lecture de Genèse chapitre 18, versets 16 à 19.
0: You may recall that Abraham and Sarah were visited by two supernatural guests.
1: Souvenez-vous que Abraham et Sarah ont été visités par deux hôtes surnaturels.
0: Let's read the passage.
1: Lisons le passage. Ces hommes se levèrent pour partir et ils regardaient du côté de Sodome. Abraham alla vers eux pour les accompagner. Alors l'Éternel dit, « Cacherai-je à Abraham ce que je vais faire ?» Abraham deviendra certainement une nation grande et puissante, et en lui seront bénies toutes les nations de la terre. Car je l'ai choisi, afin qu'il ordonne à ses fils et à sa maison après lui de garder la voie de l'Éternel en pratiquant la droiture et la justice, et qu'ainsi l'Éternel accomplisse en faveur d'Abraham les promesses qu'il lui a faites.
0: You notice in verse 17, the Lord tells Abraham the secret.
1: Notons qu'au verset 17, le Seigneur révèle un secret à Abraham.
0: God reveals his secrets to those who love him.
1: Dieu révèle ses secrets à ceux qu'il aime.
0: I want you to notice something very important, my listening friend.
1: Je voudrais, mes chers auditeurs, que vous notiez quelque chose de très important.
0: I did not say he reveals his secrets to those who say that they love him.
1: Je ne dis pas qu'il révèle ses secrets à ceux qui prétendent qu'il l'aime.
0: God speaks his plans to those who love him.
1: Mais Dieu révèle ses projets à ceux qui l'aiment.
0: God announces his will to those who love him and commune with him.
1: Dieu annonce sa volonté à ceux qui l'aiment et ont une communion avec lui.
0: No wonder Psalm 25:14 says.
1: C'est pourquoi il dit au psaume 25 au verset 14.
0: The Lord confines in those who fear him and makes his covenant known to them.
1: L'amitié de l'Éternel est pour ceux qui le craignent, et son alliance leur donne instruction.
0: And in the book of Amos, chapter 3, verse 7,
1: et dans le livre de Amos, au chapitre 3, le verset 7,
0: surely the sovereign Lord does nothing without revealing his plan to his servants, the prophets.
1: Car le Seigneur, l'Éternel, ne fait rien sans avoir révélé son secret à ses serviteurs, les prophètes.
0: And here in Genesis 18, 20, the Lord confines in Abraham.
1: Ici, en Genèse chapitre 18, verset 20, le Seigneur se confie à Abraham.
0: He is saying to him, Abraham, there is a problem on the horizon.
1: Il lui dit, Abraham, il y a un problème à l'horizon.
0: It is in your backyard. Sodom and Gomorrah is overgrown with immorality.
1: Et c'est vraiment tout près de toi. Sodom et Gomorrah est rempli d'immoralité.
0: The cup of iniquity is full to the brim.
1: La coupe de l'iniquité est à son comble.
0: It is time for judgment.
1: Le temps du jugement est arrivé.
0: I have waited patiently for so long.
1: J'ai été longtemps patient.
0: What is God saying is this.
1: Voici ce que Dieu était en train de dire ici.
0: I have been patient and slow to anger with you.
1: J'ai été patient et lent à la colère avec vous.
0: God's cup is getting filled to the brim each passing day.
1: La coupe de Dieu se remplit chaque jour qui passe.
0: God's judgment has already begun to fall on the people in the nations that are not awake yet.
1: Le jugement de Dieu a déjà commencé à tomber sur les peuples et les nations qui ne se sont pas encore réveillés.
0: God's judgment has already begun to fall on the peoples of the earth who disobey him.
1: Le jugement de Dieu a déjà commencé à tomber sur les peuples de la terre qui lui désobéissent.
0: All that God is doing right now is merely slowly taking his hand of restraint away from the world.
1: Tout ce que Dieu fait maintenant, c'est simplement de retirer doucement sa main de ce monde.
0: What God has begun to do is leave the people to the consequences of their choices.
1: Ce que Dieu a commencé à faire, c'est de laisser les gens face aux conséquences de leurs choix.
0: But instead of repenting, we are in a spiritual sleep.
1: Mais au lieu de se repentir, nous demeurons dans le sommeil spirituel.
0: We seek after our comfort and television entertainment more than we spend time with God.
1: Nous cherchons notre confort personnel et la distraction de la télévision beaucoup plus que de passer du temps avec Dieu.
0: And instead of repenting, we ignore the problem.
1: Et au lieu de nous repentir, nous faisons semblant d'ignorer le problème.
0: The Lord said to Abraham that he is about to go for an inspection of Sodom.
1: Le Seigneur dit à Abraham qu'il s'en va inspecter l'état de Sodome.
0: But he knew ahead of time that Sodom would not pass inspection.
1: Mais il savait déjà que le résultat sera négatif.
0: Do you see what was happening here?
1: Saisissez-vous ce qui se passe ici?
0: Abraham began immediately to intercede for Sodom.
1: Et Abraham se met immédiatement à intercéder pour Sodome.
0: He knew that his nephew was there.
1: Il savait que son neveu s'y trouvait.
0: And he began to ask the Lord on behalf of his lukewarm Christian nephew.
1: Il a commencé à plaider en faveur de son chrétien tiède de neveu.
0: My listening friends, I want you to listen very carefully to what I'm going to tell you.
1: Amis auditeurs, écoutez très attentivement ce que je vais vous dire.
0: If you want to know the level of your spiritual maturity,
1: si vous voulez connaître le niveau de votre maturité spirituelle,
0: measure the time you spend in prayer on behalf of someone else.
1: Mesurez donc le temps que vous passez en prière en faveur de quelqu'un d'autre.
0: Do you spend your prayer time only asking for things for yourself?
1: Passez-vous votre temps de prière à ne demander seulement que les choses qui vous concernent?
0: Or do you deliberately intercede even with tears on behalf of others?
1: Ou intercédez-vous délibérément, même avec des larmes, en faveur des autres?
0: Here we see Abraham not only interceding but trying to bargain with the Lord.
1: Nous voyons Abraham ici, non seulement en train d'intercéder, mais en plus, en train de négocier avec le Seigneur.
0: Abraham started with 50.
1: Abraham a débuté avec 50.
0: Asking if there were 50 righteous, would the Lord spare the city?
1: Demandant si avec 50 justes, le Seigneur épargnerait la ville.
0: Knowing that he will have to come down in number if he was to persuade the Lord to change his mind.
1: Sachant bien qu'il aurait à descendre s'il devait arriver à persuader le Seigneur de changer d'avis.
0: Then he went down to 40.
1: Ensuite, il est passé à 40.
0: Then to 30.
1: Puis à 30.
0: Then to 20.
1: Puis à 20.
0: And then to 10.
1: Puis à 10.
0: Abraham was hoping that Lot would have witnessed to at least 5 other people.
1: Abraham espérait que Lot avait pu témoigner au moins à 5 autres personnes.
0: There are 3 things that the Lord does before he withdraws his hand of blessing.
1: Vous voyez, il y a 3 choses que le Seigneur fait avant d'arrêter de bénir.
0: With 3 certain results of judgment.
1: Et prononcer 3 jugements en conséquence.
0: First,
1: d'abord,
0: he holds an inquest on the moral condition before the judgment comes.
1: Il fait une enquête de moralité avant le jugement.
0: Secondly,
1: ensuite,
0: God is accessible to his people's earnest intercession.
1: Il reste attentif aux intercessions de son peuple.
0: Thirdly,
1: enfin,
0: a few righteous persons can make a difference.
1: Un petit nombre de justes peuvent faire la différence.
0: God agreed to spare Sodom and Gomorrah if 10 righteous people could be found.
1: Dieu accepte d'épargner Sodom et Gomorrah s'il s'y trouvait 10 justes.
0: But 10 could not be found.
1: Mais il n'y avait pas 10 justes.
0: And God had to destroy Sodom and Gomorrah.
1: Dieu devait donc détruire Sodom et Gomorrah.
0: Let me summarize Genesis 19 for you.
1: Laissez-moi vous résumer Genèse chapitre 19.
0: The angelic messenger sent by God to Sodom found Lot at the city gate.
1: Les messagers angéliques que Dieu a envoyés à Sodome et Gomorrhe ont trouvé Lot aux portes de la ville.
0: That means he was presiding over the city council.
1: Ce qui signifie qu'il participait au conseil municipal.
0: He probably was the mayor of the city.
1: Il était peut-être même le maire de la ville.
0: When the heavenly visitors came to Abraham,
1: lorsque les hôtes célestes sont venus chez Abraham,
0: they found him in the place of obedience.
1: Ils l'ont trouvé dans l'obéissance.
0: But when they came to Lot,
1: mais quand ils sont allés chez Lot,
0: He was in the place of worldly involvement.
1: Il était impliqué dans les choses mondaines.
0: When you read this chapter for yourself, I want you to notice verse 16 of chapter 19.
1: Lorsque vous étudierez ce chapitre, je vous conseille de considérer le verset 16 du chapitre 19.
0: And that's when the angels urged him to leave, the Bible said Lot hesitated.
1: C'est que lorsque les anges l'ont pressé de partir, la Bible dit que Lot a hésité.
0: He could not give up all of his worldly accumulation.
1: Il ne pouvait abandonner facilement tous ses avoirs et ses possessions.
0: He could not give up all of his prestige and acceptability.
1: Il ne pouvait abandonner facilement tout son prestige et son honneur.
0: He could not give up all of his real estate holdings.
1: Il ne pouvait abandonner facilement tous ses biens immobiliers.
0: But the tragic truth is that he had to be led forcefully out of the town.
1: Mais la tragique vérité, c'est qu'il fut forcé de quitter la ville.
0: The angelic visitors seized his hand and the hand of his wife and daughters and forced them out.
1: Les anges l'ont pris par la main, lui, sa femme et ses filles, pour les faire sortir de la ville.
0: My listening friends, I want to ask you a question.
1: Amis auditeurs, je voudrais vous demander ceci.
0: If the angels of the Lord come and visit you today,
1: si les anges du Seigneur vous visitaient aujourd'hui,
0: where would they find you?
1: Où vous trouveraient-ils?
0: In the place of obedience or in the place of worldly pursuits?
1: Dans l'obéissance ou la poursuite des choses mondaines?
0: God is trying to rescue you, but you are dragging your feet.
1: Dieu essaie de vous secourir, mais vous traînez les pieds.
0: Ultimately, when people who are like Lot's wife insist on looking back, they will have to pay the price.
1: Lorsque finalement des gens comme la femme de Lot insistent pour regarder en arrière, ils auront à payer le prix.
0: Lot's life is a tragic story of a man who becomes so blinded by worldly success that he could not minister to his neighbors.
1: La vie de Lot est la tragique histoire d'un homme qui est aveuglé par le succès mondain au point même de ne pas pouvoir témoigner à son entourage.
0: Some people believe that we are living in the last days.
1: Certaines personnes croient que nous vivons les derniers temps.
0: And God seems to be calling his faithful people to stand up and count the cost.
1: Et Dieu semble interpeller ses fidèles à se lever et évaluer le prix à payer.
0: For Jesus' return is around the corner.
1: Car le retour de Jésus pointe à l'horizon.
0: The question is, where will you be when the day comes?
1: La question est la suivante. Où serez-vous lorsque ce jour arrivera?
0: Will you be ready or will you be ashamed?
1: Serez-vous prêt ou serez-vous dans la honte?
0: Will you say, come Lord Jesus?
1: Allez-vous dire, viens Seigneur Jésus?
0: Or will you say, I am too busy with my life right now?
1: Ou allez-vous dire, pour l'instant, je suis très occupé à autre chose?
0: The Bible said that the Lord Jesus will return as a thief in the night.
1: La Bible dit que le Seigneur Jésus viendra comme un voleur dans la nuit.
0: People are spiritually asleep.
1: Les gens sont endormis spirituellement.
0: People are busy with their worldly pursuits.
1: Les gens sont préoccupés par leurs besoins matériels.
0: The trumpet will sound.
1: La trompette sonnera.
0: And the Son of God will descend on the clouds.
1: Et le Fils de Dieu descendra sur les nuées.
0: The judgment of God will begin.
1: Le jugement de Dieu va commencer.
0: Where will you be?
1: Où seras-tu?
0: The Bible said there is only one way to escape God's judgment.
1: La Bible dit qu'il n'y a qu'une seule façon d'échapper au jugement.
0: And it is through believing in Jesus Christ and obeying him and his word.
1: C'est en croyant en Jésus-Christ et en obéissant à lui et à sa parole.
0: Will you come to him today?
1: Allez-vous venir à lui aujourd'hui?
0: I hope you will do, and when you do, write to us and tell us.
1: J'espère vivement que vous le ferez.
0: Until next time, I wish you God's richest blessing.
1: En attendant de vous revoir, je souhaite que Dieu vous bénisse richement. La répétition étant pédagogique, permettez-moi de répéter les mêmes questions qu'a posées le docteur Michael Youssef tout à l'heure dans son intervention de ce jour. Où vous trouvez-vous en ce moment? Dans l'obéissance à Dieu ou dans la rébellion à sa parole? comme à Adam, dans le jardin, le Seigneur vous pose la même question. Où es-tu, mon fils? Où es-tu, ma fille? Je ne te vois plus. Je ne t'entends plus. Je ne te sens plus. Permettez-moi une fois d'être l'écho de Dieu qui dit, reviens à moi et ne laisse pas les soucis de la terre et l'attrait des choses de ce monde t'éloigner jamais de mon amour. Et Dieu dit encore, comme à Sodome et à Gomorre, j'ai fait l'enquête des moralités et le verdict n'est pas en ta faveur. Mais je reste encore accessible à la prière et à la supplication, avant que mon juste jugement ne s'abatte sans que tu ne puisses t'échapper. Et que comme Lot, tu ne perdes toutes les choses pour lesquelles tu t'es détourné de moi. Oui, chers auditeurs, c'est maintenant, ici, qu'il faut décider de revenir à Dieu par la repentance et la confession de votre péché. Où vous trouvez-vous en ce moment? Si vous êtes dans le chemin de l'obéissance comme Abraham, demeurez-y et luttez comme lui dans la prière jusqu'à voir le salut et la délivrance de vos bien-aimés. Le Seigneur nous a promis d'être accessible à notre intercession. Quoi qu'il en soit, écrivez-nous pour nous dire où vous êtes et ce que vous avez fait par rapport à l'exhortation de ce jour. Que Dieu vous bénisse.
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1: Vous êtes vraiment les bienvenus à l'écoute de Sur le chemin du Seigneur de ce jour. Nous progressons allègrement vers la fin de cette série de 15 émissions sur la vie d'Abraham que nous avons intitulée « Le voyage de la foi ». Nous sommes aujourd'hui à la 11e émission et comme un feuilleton à suspense, je sais que cette étude nous accroche à chacune de ses conclusions. Après la visite toute particulière que le Seigneur a faite à Abraham et à Sarah sa femme, après la foi et la confiance qu'a créé le renouvellement et la confirmation de la réalisation imminente de la promesse de Dieu, nous allons voir ensemble comment nous avons plus à gagner à entretenir une relation personnelle, intime et quotidienne avec le Seigneur. Ce qui arrive à Abraham à cette étape de sa vie peut et doit être le lot quotidien de tout chrétien normal, à savoir être dans le conseil secret de Dieu. Ce privilège nous ramène au jardin d'Éden, où Dieu venait partager des moments intimes avec ses enfants créés à son image. Et seul le péché non reconnu et non confessé peut priver un enfant de Dieu de ce très grand privilège de savoir les choses secrètes de Dieu. Considérons comment, après un temps de silence, Abraham retrouve sa position auprès du Seigneur au point de devenir son confident. N'est-ce pas extraordinaire de voir Dieu de tout l'univers s'approcher de nous pour nous partager ses projets secrets pour notre vie et pour le monde qui nous entoure? Eh bien, c'est ce qui arrive à Abraham lorsque Dieu lui parle de son intervention imminente à Sodome et à Gomorrhe. Et c'est ce qui va vous arriver si vous prenez du temps avec Dieu dans la prière et la méditation de sa parole. Je vous souhaite une bonne écoute radiophonique.

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1: C'est toujours un plaisir de savoir que vous êtes à l'écoute de ce programme.
0: And that is why we love to hear from you to know how this program is impacting your life.
1: Et c'est pour cela aussi que nous aimons avoir de vos nouvelles et savoir comment ce programme influence votre vie.
0: We are in the midst of a series of messages on the life of Abraham.
1: Nous sommes au milieu d'une série de messages sur la vie d'Abraham.
0: And in our last broadcast, we promised to show you the great benefits that come from communing daily with God.
1: Dans notre dernière émission, nous avons promis de vous montrer les grands bénéfices que l'on retire de la communion quotidienne avec Dieu.
0: And that is why I want to begin this broadcast by reading from Genesis 18, 16 to 19.
1: Commençons cette émission par la lecture de Genèse chapitre 18, versets 16 à 19.
0: You may recall that Abraham and Sarah were visited by two supernatural guests.
1: Souvenez-vous que Abraham et Sarah ont été visités par deux hôtes surnaturels.
0: Let's read the passage.
1: Lisons le passage. Ces hommes se levèrent pour partir et ils regardaient du côté de Sodome. Abraham alla vers eux pour les accompagner. Alors l'Éternel dit, cacherai-je à Abraham ce que je vais faire? Abraham deviendra certainement une nation grande et puissante, et en lui seront bénies toutes les nations de la terre. Car je l'ai choisi, afin qu'il ordonne à ses fils et à sa maison après lui de garder la voie de l'Éternel en pratiquant la droiture et la justice, et qu'ainsi l'Éternel accomplisse en faveur d'Abraham les promesses qu'il lui a faites.
0: You notice in verse 17, the Lord tells Abraham the secret.
1: Notons qu'au verset 17, le Seigneur révèle un secret à Abraham.
0: God reveals his secrets to those who love him.
1: Dieu révèle ses secrets à ceux qui l'aiment.
0: I want you to notice something very important, my listening friend.
1: Je voudrais, mes chers auditeurs, que vous notiez quelque chose de très important.
0: I did not say he reveals his secrets to those who say that they love him.
1: Je ne dis pas qu'il révèle ses secrets à ceux qui prétendent qu'ils l'aiment.
0: God speaks his plans to those who love him.
1: Mais Dieu révèle ses projets à ceux qui l'aiment.
0: God announces his will to those who love him and commune with him.
1: Dieu annonce sa volonté à ceux qui l'aiment et une communion avec lui.
0: No wonder Psalm 25, 14 says,
1: c'est pourquoi il dit au psaume 25 au verset 14,
0: the Lord confines in those who fear him and makes his covenant known to them.
1: L'amitié de l'Éternel est pour ceux qui le craignent, et son alliance leur donne instruction.
0: And in the book of Amos, chapter 3, verse 7,
1: et dans le livre de Amos, au chapitre 3, le verset 7,
0: surely the sovereign Lord does nothing without revealing his plan to his servants, the prophets.
1: Car le Seigneur, l'Éternel, ne fait rien sans avoir révélé son secret à ses serviteurs, les prophètes.
0: And here in Genesis 18, 20, the Lord confines in Abraham.
1: Ici, en Genèse chapitre 18, verset 20, le Seigneur se confie à Abraham.
0: He is saying to him, Abraham, there is a problem on the horizon.
1: Il lui dit, Abraham, il y a un problème à l'horizon.
0: It is in your backyard. Sodom and Gomorrah is overgrown with immorality.
1: Et c'est vraiment tout près de toi. Sodome et Gomorrah est rempli d'immoralité.
0: The cup of iniquity is full to the brim.
1: La coupe de l'iniquité est à son comble.
0: It is time for judgment.
1: Le temps du jugement est arrivé.
0: I have waited patiently for so long.
1: J'ai été longtemps patient.
0: What is God saying is this.
1: Voici ce que Dieu était en train de dire ici.
0: I have been patient and slow to anger with you.
1: J'ai été patient et lent à la colère avec vous.
0: God's cup is getting filled to the brim each passing day.
1: La coupe de Dieu se remplit chaque jour qui passe.
0: God's judgment has already begun to fall on the people in the nations that are not awake yet.
1: Le jugement de Dieu a déjà commencé à tomber sur les peuples et les nations qui ne se sont pas encore réveillés.
0: God's judgment has already begun to fall on the peoples of the earth who disobey him.
1: Le jugement de Dieu a déjà commencé à tomber sur les peuples de la terre qui lui désobéissent.
0: All that God is doing right now is merely slowly taking his hand of restraint away from the world.
1: Tout ce que Dieu fait maintenant, c'est simplement de retirer doucement sa main de ce monde.
0: What God has begun to do is leave the people to the consequences of their choices.
1: Ce que Dieu a commencé à faire, c'est de laisser les gens face aux conséquences de leur choix.
0: But instead of repenting, we are in a spiritual sleep.
1: Mais au lieu de se repentir, nous demeurons dans le sommeil spirituel.
0: We seek after our comfort and television entertainment more than we spend time with God.
1: Nous cherchons notre confort personnel et la distraction de la télévision beaucoup plus que de passer du temps avec Dieu.
0: And instead of repenting, we ignore the problem.
1: Et au lieu de nous repentir, nous faisons semblant d'ignorer le problème.
0: The Lord said to Abraham that he is about to go for an inspection of Sodom.
1: Le Seigneur dit à Abraham qu'il s'en va inspecter l'état de Sodome.
0: But he knew ahead of time that Sodom would not pass inspection.
1: Mais il savait déjà que le résultat sera négatif.
0: Do you see what was happening here?
1: Saisissez-vous ce qui se passe ici?
0: Abraham began immediately to intercede for Sodom.
1: Et Abraham se met immédiatement à intercéder pour Sodome.
0: He knew that his nephew was there.
1: Il savait que son neveu s'y trouvait.
0: And he began to ask the Lord on behalf of his lukewarm Christian nephew.
1: Il a commencé à plaider en faveur de son chrétien tiède de neveu.
0: My listening friends, I want you to listen very carefully to what I'm going to tell you.
1: Amis auditeurs, écoutez très attentivement ce que je vais vous dire.
0: If you want to know the level of your spiritual maturity,
1: si vous voulez connaître le niveau de votre maturité spirituelle,
0: measure the time you spend in prayer on behalf of someone else.
1: Mesurez donc le temps que vous passez en prière en faveur de quelqu'un d'autre.
0: Do you spend your prayer time only asking for things for yourself?
1: Passez-vous votre temps de prière à ne demander seulement que les choses qui vous concernent?
0: Or do you deliberately intercede even with tears on behalf of others?
1: Ou intercédez-vous délibérément, même avec des larmes, en faveur des autres?
0: Here we see Abraham not only interceding but trying to bargain with the Lord.
1: Nous voyons Abraham ici, non seulement en train d'intercéder, mais en plus, en train de négocier avec le Seigneur.
0: Abraham started with 50.
1: Abraham a débuté avec 50.
0: Asking if there were 50 righteous, would the Lord spare the city?
1: Demandant si avec 50 justes, le Seigneur épargnerait la ville.
0: Knowing that he will have to come down in number if he was to persuade the Lord to change his mind.
1: Sachant bien qu'il aurait à descendre s'il devait arriver à persuader le Seigneur de changer d'avis.
0: Then he went down to 40.
1: Ensuite, il est passé à 40.
0: Then to 30.
1: Puis à 30.
0: Then to 20.
1: Puis à 20.
0: And then to 10.
1: Puis à 10.
0: Abraham was hoping that Lot would have witnessed to at least 5 other people.
1: Abraham espérait que Lot avait pu témoigner au moins à 5 autres personnes.
0: There are 3 things that the Lord does before he withdraws his hand of blessing.
1: Vous voyez, il y a 3 choses que le Seigneur fait avant d'arrêter de bénir.
0: With 3 certain results of judgment.
1: Et prononcer 3 jugements en conséquence.
0: First,
1: d'abord,
0: he holds an inquest on the moral condition before the judgment comes.
1: Il fait une enquête de moralité avant le jugement.
0: Secondly,
1: ensuite,
0: God is accessible to his people's earnest intercession.
1: Il reste attentif aux intercessions de son peuple.
0: Thirdly,
1: enfin,
0: a few righteous persons can make a difference.
1: Un petit nombre de justes peuvent faire la différence.
0: God agreed to spare Sodom and Gomorrah if 10 righteous people could be found.
1: Dieu accepte d'épargner Sodome et Gomorrah s'il s'y trouvait 10 justes.
0: But 10 could not be found.
1: Mais il n'y avait pas 10 justes.
0: And God had to destroy Sodom and Gomorrah.
1: Dieu devait donc détruire Sodome et Gomorrah.
0: Let me summarize Genesis 19 for you.
1: Laissez-moi vous résumer Genèse chapitre 19.
0: The angelic messenger sent by God to Sodom found Lot at the city gate.
1: Les messagers angéliques que Dieu a envoyés à Sodome et Gomorrah ont trouvé Lot aux portes de la ville.
0: That means he was presiding over the city council.
1: Ce qui signifie qu'il participait au conseil municipal.
0: He probably was the mayor of the city.
1: Il était peut-être même le maire de la ville.
0: When the heavenly visitors came to Abraham,
1: lorsque les hôtes célestes sont venus chez Abraham,
0: they found him in the place of obedience.
1: Ils l'ont trouvé dans l'obéissance.
0: But when they came to Lot,
1: mais quand ils sont allés chez Lot,
0: He was in the place of worldly involvement.
1: Il était impliqué dans les choses mondaines.
0: When you read this chapter for yourself, I want you to notice verse 16 of chapter 19.
1: Lorsque vous étudierez ce chapitre, je vous conseille de considérer le verset 16 du chapitre 19.
0: And that's when the angels urged him to leave, the Bible said Lot hesitated.
1: C'est que lorsque les anges l'ont pressé de partir, la Bible dit que Lot a hésité.
0: He could not give up all of his worldly accumulation.
1: Il ne pouvait abandonner facilement tous ses avoirs et ses possessions.
0: He could not give up all of his prestige and acceptability.
1: Il ne pouvait abandonner facilement tout son prestige et son honneur.
0: He could not give up all of his real estate holdings.
1: Il ne pouvait abandonner facilement tous ses biens immobiliers.
0: But the tragic truth is that he had to be led forcefully out of the town.
1: Mais la tragique vérité, c'est qu'il fut forcé de quitter la ville.
0: The angelic visitors seized his hand and the hand of his wife and daughters and forced them out.
1: Les anges l'ont pris par la main, lui, sa femme et ses filles, pour les faire sortir de la ville.
0: My listening friends, I want to ask you a question.
1: Amis auditeurs, je voudrais vous demander ceci.
0: If the angels of the Lord come and visit you today,
1: si les anges du Seigneur vous visitaient aujourd'hui,
0: where would they find you?
1: Où vous trouveraient-ils?
0: In the place of obedience or in the place of worldly pursuits?
1: Dans l'obéissance ou à la poursuite des choses mondaines.
0: God is trying to rescue you, but you are dragging your feet.
1: Dieu essaie de vous secourir, mais vous traînez les pieds.
0: Ultimately, when people who are like Lot's wife insist on looking back, they will have to pay the price.
1: Lorsque finalement des gens comme la femme de Lot insistent pour regarder en arrière, ils auront à payer le prix.
0: Lot's life is a tragic story of a man who becomes so blinded by worldly success that he could not minister to his neighbors.
1: La vie de Lot est la tragique histoire d'un homme qui est aveuglé par le succès mondain au point même de ne pas pouvoir témoigner à son entourage.
0: Some people believe that we are living in the last days.
1: Certaines personnes croient que nous vivons les derniers temps.
0: And God seems to be calling his faithful people to stand up and count the cost.
1: Et Dieu semble interpeller ses fidèles à se lever et évaluer le prix à payer.
0: For Jesus' return is around the corner.
1: Car le retour de Jésus pointe à l'horizon.
0: The question is, where will you be when the day comes?
1: La question est la suivante. Où serez-vous lorsque ce jour arrivera?
0: Will you be ready or will you be ashamed?
1: Serez-vous prêt ou serez-vous dans la honte?
0: Will you say, come Lord Jesus?
1: Allez-vous dire, viens Seigneur Jésus?
0: Or will you say, I am too busy with my life right now?
1: Ou allez-vous dire, pour l'instant, je suis très occupé à autre chose?
0: The Bible said that the Lord Jesus will return as a thief in the night.
1: La Bible dit que le Seigneur Jésus viendra comme un voleur dans la nuit.
0: People are spiritually asleep.
1: Les gens sont endormis spirituellement.
0: People are busy with their worldly pursuits.
1: Les gens sont préoccupés par leurs besoins matériels.
0: The trumpet will sound.
1: La trompette sonnera.
0: And the Son of God will descend on the clouds.
1: Et le Fils de Dieu descendra sur les nuées.
0: The judgment of God will begin.
1: Le jugement de Dieu va commencer.
0: Where will you be?
1: Où seras-tu?
0: The Bible said there is only one way to escape God's judgment.
1: La Bible dit qu'il n'y a qu'une seule façon d'échapper au jugement.
0: And it is through believing in Jesus Christ and obeying him and his word.
1: C'est en croyant en Jésus-Christ et en obéissant à lui et à sa parole.
0: Will you come to him today?
1: Allez-vous venir à lui aujourd'hui?
0: I hope you'll do, and when you do, write to us and tell us.
1: J'espère vivement que vous le ferez.
0: Until next time, I wish you God's richest blessing.
1: En attendant de vous revoir, je souhaite que Dieu vous bénisse richement. La répétition étant pédagogique, permettez-moi de répéter les mêmes questions qu'a posées le Dr Michael Youssef tout à l'heure dans son intervention de ce jour. Où vous trouvez-vous en ce moment? Dans l'obéissance à Dieu ou dans la rébellion à sa parole? Comme à Adam, dans le jardin, le Seigneur vous pose la même question. Où es-tu, mon fils? Où es-tu, ma fille? Je ne te vois plus. Je ne t'entends plus. Je ne te sens plus. Permettez-moi une fois d'être l'écho de Dieu qui dit, reviens à moi et ne laisse pas les soucis de la terre et l'attrait des choses de ce monde t'éloigner jamais de mon amour. Et Dieu dit encore, comme à Sodome et à Gomorre, j'ai fait l'enquête de moralité et le verdict n'est pas en ta faveur. Mais je reste encore accessible à la prière et à la supplication avant que mon juste jugement ne s'abatte sans que tu ne puisses t'échapper. Et que comme Lot, tu ne perdes toutes les choses pour lesquelles tu t'es détourné de moi. Oui, chers auditeurs, c'est maintenant, ici, qu'il faut décider de revenir à Dieu par la repentance et la confession de votre péché. Où vous trouvez-vous en ce moment? Si vous êtes dans le chemin de l'obéissance comme Abraham, demeurez-y et luttez comme lui dans la prière jusqu'à voir le salut et la délivrance de vos bien-aimés. Le Seigneur nous a promis d'être accessible à notre intercession. Quoi qu'il en soit, écrivez-nous pour nous dire où vous êtes et ce que vous avez fait par rapport à l'exhortation de ce jour. Que Dieu vous bénisse.
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